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0: Merci de débuter votre semaine avec nous. On écoute Shakira juste après l'info évasion. Il y aura aussi M. Pokora est tombé. Il est déjà 6h. Bon réveil.
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3: Bonjour à tous. Grosse frayeur ce samedi matin à Chartres. Vers 11h, une voiture a pris feu près de l'intersection de la rue du Babour et de la rue 20 ans. Les flammes se sont ensuite propagées à un second véhicule stationné tout près, provoquant un épais panache de fumée noire visible au-dessus des habitations. Les sapeurs-pompiers sont rapidement intervenus pour maîtriser puis éteindre l'incendie. Selon la police, l'origine du sinistre est accidentelle. Aucune victime n'est à déplorer. Un enfant de 8 ans grièvement brûlé par un jouet anti-stress dans le Pas-de-Calais. Ce 24 juillet, une balle de type squishy contenant une substance malléable lui aurait éclaté au visage. Le garçon souffre de brûlures du deuxième degré au visage et au thorax. Le parquet de Saint-Omer a ouvert une enquête pour blessure involontaire. La répression des fraudes analyse le produit afin de déterminer une éventuelle dangerosité. À Lèves, le dispositif de participation citoyenne fête ses 10 ans. Lancé en 2016, il rassemble aujourd'hui 140 habitants de tous les quartiers de la ville. Grâce à un numéro de téléphone dédié, les membres échangent des informations avec les forces de l'ordre. Récemment, le réseau a permis de déjouer une arnaque aux faux conseillers bancaires. Et en cette période estivale, l'opération Tranquillité Vacances est également activée. Victor Wembanyama régalait ses fans au Chénéron Concours, sa ville natale, lors de la deuxième édition du Hop Gambit. Cet événement gratuit mêle tournoi de basket et d'échecs. Environ 400 participants étaient présents ce samedi, dont une centaine de joueurs d'échecs. La star des Spurs a pris le temps d'échanger avec le public et de poser pour les photos. Moment insolite, Wembanyama s'est incliné aux échecs face à Adam, un jeune prodige de 10 ans et demi. Toujours en sport, Demi Vollering s'offre son deuxième Tour de France femme. La Néerlandaise s'est imposée avec les honneurs au terme de la 9e et dernière étape à Nice hier. Elle avait déjà remporté l'édition 2023. La première française, Cédrine Kerboel, finit 6e. Et puis, les Auréliens ne sont pas les derniers pour paresser. C'est la journée mondiale de la paresse aujourd'hui. Oui, ça existe. Et Macadam a mené une étude très sérieuse sur la question. On y apprend que plus de 6% des Auréliens ont très souvent la flemme de faire une activité qu'ils avaient pourtant prévue. Et parmi les principales excuses que vous vous trouvez, il y a en tout premier la fatigue ou encore la possibilité de remettre au lendemain. C'est la fin de ce flash. Tout de suite, retour de la musique et de toujours.
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0: Les prévisions météo pour aujourd'hui avec le soleil qui va s'imposer largement malgré quelques passages nuageux et surtout il va faire encore une fois très chaud. Les températures vont grimper dans l'après-midi et dépasser d'environ 7 degrés. Les moyennes de saison, on attend jusqu'à 32 degrés à Lombres, à Clairefontaine, Nogent-le-Roi et Rambouillet. Demain, ce sera une météo quasiment copier-coller, quasiment identique. Avec un mercure qui passera de 18 en matinée, ce sera agréable à 32 degrés au cours de l'après-midi.
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0: essayer de démarrer votre semaine avec Évasion. Nous sommes évidemment le lundi 10 août aujourd'hui.
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0: Journée synonyme de retour au travail, hein, peut-être pour vous après les vacances. Alors, pas se mentir, hein, c'est pas forcément la journée la plus facile. Bon courage à vous, je m'appelle Nico, je suis très heureux de vous retrouver en ce lundi matin, le 10 août, donc avec une pensée pour les Laurents aujourd'hui. Hein, c'est votre fête, mais pas seulement, on fête aussi les Dieudonné, les Laure, Laureline, Laurence, Laurentine, Laurette et les Laurie. Et si vous êtes né un 10 août, eh bien vous avez un point commun avec la comédienne Rosanna Arquette, elle a 67 ans aujourd'hui, ou encore Antonio Banderas qui fête ses 66 ans. Allez, bon courage pour cette nouvelle semaine qu'on débute avec la méga star Taylor Swift, maintenant sur Évasion, The Fate of Ophelia. Bon réveil.

Allez, très bon début de semaine avec nous, vous êtes bien sur Évasion, c'est un excellent choix. Je suis très heureux de vous retrouver si vous arrivez à l'instant et je vous rappelle qu'on ne change pas les bonnes habitudes encore aujourd'hui. On va jouer ensemble à 8h25 avec

0: 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Et à tout moment de la journée, écoutez bien, évasion. Et Tiran, tout à l'heure, ce sera juste avant l'info de 6h30 et Naïka aussi sur évasion. Très bon réveil.
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0: Cassidy côté évasion, bon début de semaine. Tout à l'heure, on va retrouver l'horoscope de ce lundi au 10 août. Côté musique, il y aura Joe et juste avant, c'est bien sûr l'actu puisqu'il est 6h30. Bonjour.
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2: Bonjour à tous. Grosse frayeur ce samedi matin à Chartres. Vers 11h, une voiture a pris feu près de l'intersection de la rue du Babour et de la rue 20 ans. Les flammes se sont ensuite propagées à un second véhicule stationné tout près, provoquant un épais panache de fumée noire visible au-dessus des habitations. Les sapeurs-pompiers sont rapidement intervenus pour maîtriser puis éteindre l'incendie. Selon la police, l'origine du sinistre est accidentelle. Aucune victime n'est à déplorer. Un enfant de 8 ans grièvement brûlé par un jouet anti-stress dans le Pas-de-Calais. Ce 24 juillet, une balle de type squishy contenant une substance malléable lui aurait éclaté au visage. Le garçon souffre de brûlures du deuxième degré au visage et au thorax. Le parquet de Saint-Omer a ouvert une enquête pour blessure involontaire. La répression des fraudes analyse le produit afin de déterminer une éventuelle dangerosité. À Lèves, le dispositif de participation citoyenne fête ses 10 ans. Lancé en 2016, il rassemble aujourd'hui 140 habitants de tous les quartiers de la ville. Grâce à un numéro de téléphone dédié, les membres échangent des informations avec les forces de l'ordre. Récemment, le réseau a permis de déjouer une arnaque aux faux conseillers bancaires. Et en cette période estivale, l'opération Tranquillité Vacances est également activée. Victor Wembanyama a régalé ses fans au Chénère en concours, sa ville natale, lors de la deuxième édition du Hop Gambit. Cet événement gratuit mêle tournoi de basket et d'échecs. Environ 400 participants étaient présents ce samedi, dont une centaine de joueurs d'échecs. La star des Spurs a pris le temps d'échanger avec le public et de poser pour les photos. Moment insolite, Wembanyama s'est incliné aux échecs face à Adam, un jeune prodige de 10 ans et demi. Toujours en sport, Demi Vollering s'offre son deuxième Tour de France femme. La Néerlandaise s'est imposée avec les honneurs au terme de la 9e et dernière étape à Nice hier. Elle avait déjà remporté l'édition 2023. La première française, Cédrine Kerboel, finit 6e. Et puis, les Auréliens ne sont pas les derniers pour paresser. C'est la journée mondiale de la paresse aujourd'hui. Oui, ça existe. Et Macadam a mené une étude très sérieuse sur la question. On y apprend que plus de 6% des Auréliens ont très souvent la flemme de faire une activité qu'ils avaient pourtant prévue. Et parmi les principales excuses que vous vous trouvez, il y a en tout premier la fatigue ou encore la possibilité de remettre au lendemain. C'est la fin de ce flash, tout de suite retour de la musique et de toujours plus de tubes sur Évasion. L'info revient dans une petite demi-heure.
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0: Les prévisions météo pour aujourd'hui avec le soleil qui va s'imposer largement malgré quelques passages nuageux et surtout il va faire encore une fois très chaud. Les températures vont grimper dans l'après-midi et dépasser d'environ 7 degrés. Les moyennes de saison, on attend jusqu'à 32 degrés à Lombre, à Clairefontaine, Nogent-le-Roi et Rambouillet. Demain, ce sera une météo quasiment copier-coller, quasiment identique. Avec un mercure qui passera de 18 en matinée, ce sera agréable à 32 degrés au cours de l'après-midi.
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2: Lundi 10 août pour les béliers, très bonne journée. Vous allez savoir tirer des avantages de certaines rencontres sur le plan professionnel si vous travaillez cette semaine. Les taureaux, ne laissez pas passer une occasion de sortir et de vous divertir, surtout si vous êtes du premier des camps. Pour les gémeaux, veillez au moindre détail. Ce lundi, vous n'êtes pas à l'abri de faire une petite erreur. Les cancers, votre journée sera peut-être compliquée sur le plan relationnel. Il faudra faire des efforts. Lion, accord parfait avec votre partenaire. Vous allez clairement voir la vie en rose. Les vierges, certains changements seront nécessaires pour avancer dans la bonne direction, pensez-y. Pour les balances, vous serez très actifs et bien décidés à aller au bout de tous vos projets. Mention spéciale des astres pour votre dynamisme. Scorpion, si vous pensez que rien ne va plus, faites le point pour y voir plus clair. Sagittaire, des solutions devraient enfin se proposer à vous. Fini le stress, la roue a enfin tourné. Capricorne, votre confiance en vous sera votre atout maître, journée pleine de promesses. Les Verseaux, écoutez bien les conseils qui vous seront donnés et petit à petit, vous allez vous rapprocher du succès au travail. Enfin, pour les poissons malins, vous allez mener rondement certaines affaires qui traînaient depuis bien trop longtemps. Merci d'écouter Évasion.
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0: Allez, très bon début de semaine avec Évasion, évidemment. Ravi de vous retrouver hein, si vous arrivez tout juste. Et vous le savez, il y a une journée mondiale pour à peu près tout. Et aujourd'hui, le 10 août, eh bien, c'est la journée mondiale du lion. Une occasion de rappeler que derrière son image de roi de la savane se cache aujourd'hui une espèce en voie de disparition, une espèce menacée, notamment en Afrique. Figurez-vous que le lion a disparu à 80% de son aire de répartition d'origine et sa population a chuté de 96% en 60 ans. Journée mondiale du lion, c'est aujourd'hui. Et après le roi des animaux, j'ai pour vous le roi des dance floors tout à l'heure pour démarrer la journée. David Guetta avec Jilo, je vous passe Save Me Tonight sur Évasion.
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18: Tout un été pour découvrir en famille l'univers de la ferme à Rambouillet. Tous les jours jusqu'au 31 août, la Bergerie Nationale propose des animations pour petits apprentis fermiers. Chaque après-midi, les enfants peuvent rencontrer moutons, ânes, chevaux, poulets, chèvres et apprendre à les soigner. Au programme également, une kermesse des métiers, un grand jeu de loi sur la ferme, une piscine de paille et un bac à sable géant. Billetterie directement sur place ou sur le site internet de la Bergerie Nationale.
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0: Merci d'écouter Évasion. Chaque jour, de plus en plus nombreuses, de plus en plus nombreux. Et bon début de semaine. À 7h, on fera un point sur l'actu sur Évasion.
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0: C'était Miles Smith, Drive Safe sur Évasion.
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2: Excellent début de semaine avec Évasion, lundi 10 août. On écoutera Jérémy Frérot et Bruno Mars, I Just Might, juste après l'actu, 7h.
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4: Bonjour à tous. Grosse frayeur ce samedi matin à Chartres. Vers 11h, une voiture a pris feu près de l'intersection de la rue du Babour et de la rue 20 ans. Les flammes se sont ensuite propagées à un second véhicule stationné tout près, provoquant un épais panache de fumée noire visible au-dessus des habitations. Les sapeurs-pompiers sont rapidement intervenus pour maîtriser puis éteindre l'incendie. Selon la police, l'origine du sinistre est accidentelle. Aucune victime n'est à déplorer. Un enfant de 8 ans grièvement brûlé par un jouet anti-stress dans le Pas-de-Calais. Ce 24 juillet, une balle de type squishy contenant une substance malléable lui aurait éclaté au visage. Le garçon souffre de brûlures du deuxième degré au visage et au thorax. Le parquet de Saint-Omer a ouvert une enquête pour blessure involontaire. La répression des fraudes analyse le produit afin de déterminer une éventuelle dangerosité. À Lèves, le dispositif de participation citoyenne fête ses 10 ans. Lancé en 2016, il rassemble aujourd'hui 140 habitants de tous les quartiers de la ville. Grâce à un numéro de téléphone dédié, les membres échangent des informations avec les forces de l'ordre. Récemment, le réseau a permis de déjouer une arnaque aux faux conseillers bancaires. Et en cette période estivale, l'opération Tranquillité Vacances est également activée. Victor Wembanyama a régalé ses fans au Chénère en concours, sa ville natale, lors de la deuxième édition du Hop Gambit. Cet événement gratuit mêle tournoi de basket et d'échecs. Environ 400 participants étaient présents ce samedi, dont une centaine de joueurs d'échecs. La star des Spurs a pris le temps d'échanger avec le public et de poser pour les photos. Moment insolite, Wembanyama s'est incliné aux échecs face à Adam, un jeune prodige de 10 ans et demi. Toujours en sport, Demi Vollering s'offre son deuxième Tour de France femme. La Néerlandaise s'est imposée avec les honneurs au terme de la 9e et dernière étape à Nice hier. Elle avait déjà remporté l'édition 2023. La première française, Cédrine Kerboel, finit 6e. Et puis, les Auréliens ne sont pas les derniers pour paresser. C'est la journée mondiale de la paresse aujourd'hui. Oui, ça existe. Et Macadam a mené une étude très sérieuse sur la question. On y apprend que plus de 6% des Auréliens ont très souvent la flemme de faire une activité qu'ils avaient pourtant prévue. Et parmi les principales excuses que vous vous trouvez, il y a en tout premier la fatigue ou encore la possibilité de remettre au lendemain. C'est la fin de ce flash, tout de suite retour de la musique et de toujours plus de tubes sur Évasion. L'info revient dans une petite demi-heure.
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2: Les prévisions météo pour aujourd'hui avec le soleil qui va s'imposer largement malgré quelques passages nuageux et surtout il va faire encore une fois très chaud. Les températures vont grimper dans l'après-midi et dépasser d'environ 7 degrés. Les moyennes de saison, on attend jusqu'à 32 degrés à Lombres, à Clairefontaine, Nogent-le-Roi et Rambouillet. Demain, ce sera une météo quasiment copier-coller, quasiment identique. Avec un mercure qui passera de 18 en matinée, ce sera agréable à 32 degrés au cours de l'après-midi.
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0: Jérémy Frérot sur Évasion. Le titre Frérot.
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0: 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Et présent, fidèle au poste, hein, pour démarrer la semaine. Nous sommes le 10 août aujourd'hui, nous fêtons les Laurents. Tout le monde connaît un Laurent, évidemment. Bonne fête à vous si c'est votre prénom. On fête aussi les Dieudonné, les Laure, Laureline, Laurence, Laurentine, Laurette et les Laurie. Et côté anniversaire, c'est l'anniversaire de l'actrice américaine Rosanna Arquette. Elle a 60 ans aujourd'hui. Et puis Antonio Banderas va souffler quant à lui sa 66e bougie. Elton John, Dua Lipa, ça c'est maintenant pour débuter la semaine. C'est Cold Earth sur Évasion, toujours plus de tubes.

0: Merci de débuter votre semaine avec Évasion. Bon courage à vous qui reprenez le boulot ce matin après les vacances. Courage. D'ailleurs, je suis tombé sur une étude qui nous a appris il y a quelques jours que la plus grande occupation des Français pendant les vacances, c'était ne rien faire. Une étude sur les habitudes de vacances qui a montré que cette activité était la première pour les vacanciers, se reposer, ne rien faire. Finalement, l'exploit des vacances, c'est parfois de réussir à ne rien faire sans culpabiliser. Bon, là, pour le coup, si vous reprenez le boulot ce matin, vous allez faire quelque chose, évidemment. Bon courage. Et pour vous accompagner sur le chemin du travail, je vous passe Alex Warren tout à l'heure et aussi Isolde, Svedalidza et Pablo Vittar sur Évasion, c'est Alibi.
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Alex Warren sur Évasion pour démarrer la semaine, c'était Fever Dream. Tiens, est-ce que ça vous dirait de partir ou de repartir en vacances? 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Bonne chance, fin des participations le dimanche 30 août. Hein, vous avez le temps encore aujourd'hui de poster votre plus belle photo de vacances sur la page Facebook Évasion.

0: Excellent début de semaine avec Évasion. L'horoscope arrive. On écoutera aussi Zayn et Sia tout à l'heure. Ce sera après l'actu de 7h30. Bonjour.
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2: Bonjour à tous. Grosse frayeur ce samedi matin à Chartres. Vers 11h, une voiture a pris feu près de l'intersection de la rue du Babour et de la rue 20 ans. Les flammes se sont ensuite propagées à un second véhicule stationné tout près, provoquant un épais panache de fumée noire visible au-dessus des habitations. Les sapeurs-pompiers sont rapidement intervenus pour maîtriser puis éteindre l'incendie. Selon la police, l'origine du sinistre est accidentelle. Aucune victime n'est à déplorer. Un enfant de 8 ans grièvement brûlé par un jouet anti-stress dans le Pas-de-Calais. Ce 24 juillet, une balle de type squishy contenant une substance malléable lui aurait éclaté au visage. Le garçon souffre de brûlures du deuxième degré au visage et au thorax. Le parquet de Saint-Omer a ouvert une enquête pour blessure involontaire. La répression des fraudes analyse le produit afin de déterminer une éventuelle dangerosité. À Lèves, le dispositif de participation citoyenne fête ses 10 ans. Lancé en 2016, il rassemble aujourd'hui 140 habitants de tous les quartiers de la ville. Grâce à un numéro de téléphone dédié, les membres échangent des informations avec les forces de l'ordre. Récemment, le réseau a permis de déjouer une arnaque aux faux conseillers bancaires. Et en cette période estivale, l'opération Tranquillité Vacances est également activée. Victor Wembanyama a régalé ses fans au Chénère en concours, sa ville natale, lors de la deuxième édition du Hop Gambit. Cet événement gratuit mêle tournoi de basket et d'échecs. Environ 400 participants étaient présents ce samedi, dont une centaine de joueurs d'échecs. La star des Spurs a pris le temps d'échanger avec le public et de poser pour les photos. Moment insolite, Wembanyama s'est incliné aux échecs face à Adam, un jeune prodige de 10 ans et demi. Toujours en sport, Demi Vollering s'offre son deuxième Tour de France femme. La Néerlandaise s'est imposée avec les honneurs au terme de la 9e et dernière étape à Nice hier. Elle avait déjà remporté l'édition 2023. La première française, Cédrine Kerboel, finit 6e. Et puis, les Auréliens ne sont pas les derniers pour paresser. C'est la journée mondiale de la paresse aujourd'hui. Oui, ça existe. Emma Kadam a mené une étude très sérieuse sur la question. On y apprend que plus de 6% des Auréliens ont très souvent la flemme de faire une activité qu'ils avaient pourtant prévue. Et parmi les principales excuses que vous vous trouvez, il y a en tout premier la fatigue ou encore la possibilité de remettre au lendemain. C'est la fin de ce flash, tout de suite retour de la musique et de toujours plus de tubes sur Évasion. L'info revient dans une petite demi-heure.
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0: Les prévisions météo pour aujourd'hui avec le soleil qui va s'imposer largement malgré quelques passages nuageux et surtout il va faire encore une fois très chaud. Les températures vont grimper dans l'après-midi et dépasser d'environ 7 degrés. Les moyennes de saison, on attend jusqu'à 32 degrés à Lombres, à Clairefontaine, Nogent-le-Roi et Rambouillet. Demain, ce sera une météo quasiment copier-coller, quasiment identique, avec un mercure qui passera de 18 en matinée. Ce sera agréable à 32 degrés au cours de l'après-midi.
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2: Lundi 10 août pour les béliers, très bonne journée. Vous allez savoir tirer des avantages de certaines rencontres sur le plan professionnel si vous travaillez cette semaine. Les taureaux, ne laissez pas passer une occasion de sortir et de vous divertir, surtout si vous êtes du premier des camps. Pour les gémeaux, veillez au moindre détail. Ce lundi, vous n'êtes pas à l'abri de faire une petite erreur. Les cancers, votre journée sera peut-être compliquée sur le plan relationnel. Il faudra faire des efforts. Lion, accord parfait avec votre partenaire. Vous allez clairement voir la vie en rose. Les vierges, certains changements seront nécessaires pour avancer dans la bonne direction, pensez-y. Pour les balances, vous serez très actifs et bien décidés à aller au bout de tous vos projets. Mention spéciale des astres pour votre dynamisme. Scorpion, si vous pensez que rien ne va plus, faites le point pour y voir plus clair. Sagittaire, des solutions devraient enfin se proposer à vous. Fini le stress, la roue a enfin tourné. Capricorne, votre confiance en vous sera votre atout maître, journée pleine de promesses. Les Verseaux, écoutez bien les conseils qui vous seront donnés et petit à petit, vous allez vous rapprocher du succès au travail. Enfin, pour les poissons malins, vous allez mener rondement certaines affaires qui traînaient depuis bien trop longtemps. 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

0: Évasion avec Angèle. Et Justice, c'était What You Want, avant-goût de l'album d'Angèle qui est prévu pour la fin de l'année, qui va s'appeler Instinct. Ce sera le troisième album de la chanteuse belge. Et elle a déclaré dans une interview qu'il y aura un virage qui sera bien marqué par des sonorités électro et pop alternatives. On attend ça avec impatience. Rendez-vous dans les prochaines semaines pour découvrir le nouvel opus d'Angèle. D'ici là, très très bon début de semaine, lundi 10 août. Je vous passe tout à l'heure Temple City, j'adore ce titre. Self-Aware sur Évasion.
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0: Allez, en quatre mots, motivation. Hein, si vous reprenez le travail ce matin après les vacances, lundi 10 août, on fait un point sur l'actu, ce sera à 8h sur Évasion.
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0: Les 8h, très bon début de semaine avec Évasion. Bah oui, c'est ici, hein. Je vous passe Lily Allen et Teddy Swims juste après l'info de ce lundi.
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9: Bonjour à tous. L'incendie d'un pavillon désaffecté à Champol près de Chartres se termine devant la justice. Un jeune majeur a été condamné en comparution immédiate à 2 ans de prison, dont un avec sursis probatoire. Il avait été interpellé avec 2 adolescents de 17 ans après le sinistre survenu ce dimanche 2 août. À la barre, il a expliqué participer à un jeu de rôle grandeur nature. Les 2 mineurs seront jugés prochainement. L'éclipse solaire partielle de ce mercredi provoque une ruée sur les lunettes de protection dans les Yvelines. Pharmacies, opticiens et grandes surfaces sont pris d'assaut et les ruptures se multiplient. Même les grossistes seraient en rupture. Pour observer le phénomène en toute sécurité, les lunettes homologuées restent indispensables. Les anciennes paires sont réutilisables à condition qu'elles ne soient pas rayées. Météo France place 22 départements en vigilance orange canicule. Aujourd'hui, le sud-est du pays est particulièrement concerné avec jusqu'à 37 degrés attendus localement. Et dans la région, comme partout en France, la chaleur devrait encore s'accentuer dans les prochains jours. Ce mercredi, les 40 degrés pourraient être approchés localement. Une légère accalmie est espérée pour le week-end. Un enfant de 8 ans grièvement brûlé par un jouet anti-stress dans le Pas-de-Calais. Ce 24 juillet, une balle de type squishy contenant une substance malléable lui aurait éclaté au visage. Le garçon souffre de brûlures au deuxième degré, au visage et au thorax. Le parquet de Saint-Omer a ouvert une enquête pour blessure involontaire. La répression des fraudes analyse le produit afin de déterminer une éventuelle dangerosité. Début manqué pour le FC Versailles en Ligue 3. Candidat annoncé à la montée en Ligue 2, le club de foot yvelinois s'est incliné 3-2 sur la pelouse du promu La Roche-sur-Yon. Versailles avait pourtant ouvert le score dès l'engagement grâce à Romain Bach, mais les Vendéens ont renversé le match porté par un triplé de Mansour Sambe. Et puis, faites le plein de sensations fortes au cœur de la ville, à Chartres. Cet été, l'Acrocamp vous invite à prendre part à une aventure en hauteur, en plein centre-ville. Ce parc d'acrobranche urbain accueille petits et grands avec des parcours adaptés à plusieurs niveaux. Du bracelet vert pour les parcours les plus faciles dès 4 ans, au bracelet noir pour les plus téméraires, en passant par le bracelet bleu dès 8 ans. Infos et billetterie sur le site internet de Chartres Tourisme. C'est la fin de ce flash. Tout de suite, retour de la musique et de toujours plus de tubes sur Évasion. Passez une très bonne journée à notre écoute, la météo.
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0: Les prévisions météo pour aujourd'hui avec le soleil qui va s'imposer largement malgré quelques passages nuageux et surtout il va faire encore une fois très chaud. Les températures vont grimper dans l'après-midi et dépasser d'environ 7 degrés. Les moyennes de saison, on attend jusqu'à 32 degrés à Lombres, à Clairefontaine, Nogent-le-Roi et Rambouillet. Demain, ce sera une météo quasiment copier-coller, quasiment identique, avec un mercure qui passera de 18 en matinée. Ce sera agréable à 32 degrés au cours de l'après-midi.
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0: assez sympa. Hein. Très très bon début de semaine avec Évasion lundi 10 août aujourd'hui.
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0: Et on vous envoie une bonne dose de motivation pour le retour au travail peut-être ce matin. Les vacanciers qui reviennent ce matin au boulot. C'est pas forcément le jour le plus facile évidemment, mais la bonne nouvelle c'est qu'on démarre la journée ensemble, donc forcément tout va bien. Le 10 août, on fête aujourd'hui les Laurent, on fête aussi les Dieudonné, les Laure, Laureline, Laurence, Laurentine, Laurette et les Laurie. On va souhaiter un bon anniversaire à Rosanna Arquette. Elle a 67 ans aujourd'hui et puis Antonio Banderas qui fête ses 66 ans. La mégastar Taylor Swift est avec nous maintenant, c'est Opalite sur Évasion. Allez, bon courage et très très bon début de semaine.

0: plein de cadeaux hein, pour bien démarrer la semaine. Évasion par SMS 7 10 36. On joue ensemble dans quelques minutes. Et côté musique, encore et toujours plus de tubes hein, avec les boulevards déserts viennent à venir et aussi à Shakira et Dai Dai sur Évasion.
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0: Très bon début de semaine avec Évasion, c'était Shakira.
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0: Le retour de la roue de l'été, Évasion, le grand jeu de l'été tous les matins, des cadeaux à gagner, des bons d'achat, des places de cinéma, vos entrées pour les meilleurs parcs partout en France. Et pour jouer en ce lundi matin, c'est Julie. Salut Julie, comment ça va?
2: Bonjour, bah ça va super, merci.
0: Bon, c'est quoi le programme pour vous aujourd'hui?
2: Alors aujourd'hui, j'ai beaucoup de chance, c'est vacances, donc ça va être détente, un peu de course et puis un peu de soleil.
0: Oui, puisque c'est marqué sur l'affiche, c'est le début des vacances pour Julie à Mantes-la-Jolie. Et quand c'est pas les vacances, c'est quoi votre profession? On veut tout savoir, nous, ici.
2: Eh ben, tout à fait. Alors, je travaille dans une agence intérim. Donc, voilà, je recherche plusieurs talents pour nos clients divers et variés autour de Mantes-la-Jolie.
0: Eh ben, très bien. Le grand jeu de l'été, la roue de l'été, la roue gagnante maintenant. On va lancer la roue. Vous dites stop, vous connaissez le principe. Un joli stop pour stopper la roue et on verra quel cadeau vous allez gagner. Je lance la roue. Attention, c'est parti. C'est un joli stop, on a failli perdre Julie avec le stop. Un joli stop et un joli cadeau. Puisque vous avez gagné ce matin votre bon d'achat de 100€ à dépenser sur le site spartoo.com, Julie.
2: Super, écoutez, merci beaucoup, c'est top, merci.
0: Bon, j'ai envie de dire, c'est des vacances qui démarrent plutôt pas mal. Bravo.
2: Et la roue elle commence très bien.
0: De l'été sera de retour évidemment demain sur Évasion. D'ici là, on écoute les boulevards déserts. Tiens, maintenant, Evianney, sympa ça aussi. Allez, reste sur Évasion.

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1: Ah, c'est ici, nous sommes le 10 août aujourd'hui. Très bon début de semaine avec à suivre Corneille, Vita, Ensemble. Il y aura aussi l'horoscope de ce lundi après l'actu de 8h30. Bonjour.
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2: Bonjour à tous. L'incendie d'un pavillon désaffecté à Champol près de Chartres se termine devant la justice. Un jeune majeur a été condamné en comparution immédiate à 2 ans de prison, dont un avec sursis probatoire. Il avait été interpellé avec 2 adolescents de 17 ans après le sinistre survenu ce dimanche 2 août. À la barre, il a expliqué participer à un jeu de rôle grandeur nature. Les 2 mineurs seront jugés prochainement. L'éclipse solaire partielle de ce mercredi provoque une ruée sur les lunettes de protection dans les Yvelines. Pharmacies, opticiens et grandes surfaces sont pris d'assaut et les ruptures se multiplient. Même les grossistes seraient en rupture. Pour observer le phénomène en toute sécurité, les lunettes homologuées restent indispensables. Les anciennes paires sont réutilisables à condition qu'elles ne soient pas rayées. Météo France place 22 départements en vigilance orange canicule. Aujourd'hui, le sud-est du pays est particulièrement concerné avec jusqu'à 37 degrés attendus localement. Et dans la région, comme partout en France, la chaleur devrait encore s'accentuer dans les prochains jours. Ce mercredi, les 40 degrés pourraient être approchés localement. Une légère accalmie est espérée pour le week-end. Un enfant de 8 ans grièvement brûlé par un jouet anti-stress dans le Pas-de-Calais. Ce 24 juillet, une balle de type squishy contenant une substance malléable lui aurait éclaté au visage. Le garçon souffre de brûlures au deuxième degré, au visage et au thorax. Le parquet de Saint-Omer a ouvert une enquête pour blessure involontaire. La répression des fraudes analyse le produit afin de déterminer une éventuelle dangerosité. Début manqué pour le FC Versailles en Ligue 3. Candidat annoncé à la montée en Ligue 2, le club de foot yvelinois s'est incliné 3-2 sur la pelouse du promu La Roche-sur-Yon. Versailles avait pourtant ouvert le score dès l'engagement grâce à Romain Bach, mais les Vendéens ont renversé le match porté par un triplé de Mansour Sambe. Et puis, faites le plein de sensations fortes au cœur de la ville, à Chartres. Cet été, l'Acrocamp vous invite à prendre part à une aventure en hauteur, en plein centre-ville. Ce parc d'acrobranche urbain accueille petits et grands avec des parcours adaptés à plusieurs niveaux. Du bracelet vert pour les parcours les plus faciles dès 4 ans, au bracelet noir pour les plus téméraires, en passant par le bracelet bleu dès 8 ans. Infos et billetterie sur le site internet de Chartres Tourisme. C'est la fin de ce flash. Tout de suite, retour de la musique et de toujours plus de tubes sur Évasion. Passez une très bonne journée à notre écoute, la météo.
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1: Les prévisions météo pour aujourd'hui avec le soleil qui va s'imposer largement malgré quelques passages nuageux et surtout il va faire encore une fois très chaud. Les températures vont grimper dans l'après-midi et dépasser d'environ 7 degrés. Les moyennes de saison, on attend jusqu'à 32 degrés à Lombres, à Clairefontaine, Nogent-le-Roi et Rambouillet. Demain, ce sera une météo quasiment copier-coller, quasiment identique. Avec un mercure qui passera de 18 en matinée, ce sera agréable à 32 degrés au cours de l'après-midi.
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2: Lundi 10 août pour les béliers, très bonne journée. Vous allez savoir tirer des avantages de certaines rencontres sur le plan professionnel si vous travaillez cette semaine. Les taureaux, ne laissez pas passer une occasion de sortir et de vous divertir, surtout si vous êtes du premier des camps. Pour les gémeaux, veillez au moindre détail. Ce lundi, vous n'êtes pas à l'abri de faire une petite erreur. Les cancers, votre journée sera peut-être compliquée sur le plan relationnel. Il faudra faire des efforts. Lion, accord parfait avec votre partenaire. Vous allez clairement voir la vie en rose. Les vierges, certains changements seront nécessaires pour avancer dans la bonne direction. Pensez-y. Pour les balances, vous serez très actifs et bien décidés à aller au bout de tous vos projets. Mention spéciale des astres pour votre dynamisme. Scorpion, si vous pensez que rien ne va plus, faites le point pour y voir plus clair. Sagittaire, des solutions devraient enfin se proposer à vous. Fini le stress, la roue a enfin tourné. Capricorne, votre confiance en vous sera votre atout maître, journée pleine de promesses. Les Verseaux, écoutez bien les conseils qui vous seront donnés et petit à petit, vous allez vous rapprocher du succès au travail. Enfin, pour les Poissons, malins, vous allez mener rondement certaines affaires qui traînaient depuis bien trop longtemps. 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

0: Excellent début de semaine avec Évasion. Ravi de vous retrouver si vous arrivez à l'instant. Nous sommes le 10 août aujourd'hui et pour débuter la journée, je vous passe une artiste franco-haïtienne qui cartonne à travers le monde depuis quelques mois maintenant. Elle s'appelle Naïka. Son vrai nom, c'est Victoria Naïka Richard. Elle est franco-haïtienne et elle vit aux États-Unis. D'ailleurs, elle s'est fait repérer grâce à l'émission The Voice version US. Naïka, on l'écoute tout à l'heure avec l'excellent One Track Mind pour débuter la semaine sur Évasion.
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0: très bon début de semaine avec Évasion. Restez avec nous à 9h, on fait un point sur l'actu.
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0: C'était un extrait de Ambre. Je me demande sur Évasion.
1: Bonne matinée avec Évasion. On écoutera David Guetta, Jennifer Lopez tout à l'heure, Save Me Tonight après la météo et l'actu de ce lundi 9h.
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4: Bonjour à tous. L'incendie d'un pavillon désaffecté à Champol près de Chartres se termine devant la justice. Un jeune majeur a été condamné en comparution immédiate à 2 ans de prison, dont un avec sursis probatoire. Il avait été interpellé avec 2 adolescents de 17 ans après le sinistre survenu ce dimanche 2 août. À la barre, il a expliqué participer à un jeu de rôle grandeur nature. Les 2 mineurs seront jugés prochainement. L'éclipse solaire partielle de ce mercredi provoque une ruée sur les lunettes de protection dans les Yvelines. Pharmacies, opticiens et grandes surfaces sont pris d'assaut et des ruptures se multiplient. Même les grossistes seraient en rupture. Pour observer le phénomène en toute sécurité, les lunettes homologuées restent indispensables. Les anciennes paires sont réutilisables à condition qu'elles ne soient pas rayées. Météo France place 22 départements en vigilance orange canicule. Aujourd'hui, le sud-est du pays est particulièrement concerné avec jusqu'à 37 degrés attendus localement. Et dans la région, comme partout en France, la chaleur devrait encore s'accentuer dans les prochains jours. Ce mercredi, les 40 degrés pourraient être approchés localement. Une légère accalmie est espérée pour le week-end. Un enfant de 8 ans grièvement brûlé par un jouet anti-stress dans le Pas-de-Calais. Ce 24 juillet, une balle de type squishy contenant une substance malléable lui aurait éclaté au visage. Le garçon souffre de brûlures au 2e degré, au visage et au thorax. Le parquet de Saint-Omer a ouvert une enquête pour blessure involontaire. La répression des fraudes analyse le produit afin de déterminer une éventuelle dangerosité. Début manqué pour le FC Versailles en Ligue 3. Candidat annoncé à la montée en Ligue 2, le club de foot yvelinois s'est incliné 3-2 sur la pelouse du promu La Roche-sur-Yon. Versailles avait pourtant ouvert le score dès l'engagement grâce à Romain Bach, mais les Vendéens ont renversé le match porté par un triplé de Mansour Sambe. Et puis, faites le plein de sensations fortes au cœur de la ville, à Chartres. Cet été, l'Acrocamp vous invite à prendre part à une aventure en hauteur, en plein centre-ville. Ce parc d'acrobranche urbain accueille petits et grands avec des parcours adaptés à plusieurs niveaux. Du bracelet vert pour les parcours les plus faciles dès 4 ans, au bracelet noir pour les plus téméraires, en passant par le bracelet bleu dès 8 ans. Infos et billetterie sur le site internet de Chartres Tourisme. C'est la fin de ce flash. Tout de suite, retour de la musique et de toujours plus de tubes sur Évasion. Passez une très bonne journée à notre écoute, la météo.
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5: Les prévisions météo pour aujourd'hui avec le soleil qui va s'imposer largement malgré quelques passages nuageux et surtout il va faire encore une fois très chaud. Les températures vont grimper dans l'après-midi et dépasser d'environ 7 degrés. Les moyennes de saison, on attend jusqu'à 32 degrés à Lombres, à Clairefontaine, Nogent-le-Roi et Rambouillet. Demain, ce sera une météo quasiment copier-coller, quasiment identique. Avec un mercure qui passera de 18 en matinée, ce sera agréable à 32 degrés au cours de l'après-midi.
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passez une belle matinée avec Évasion. Encore et toujours plus de tubes qui vous accompagnent tout au long de l'été, notamment grâce à l'application Évasion, forcément disponible sur tous les stores. Une appli bien pratique en cette période de vacances. 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Appli bien pratique pour écouter maintenant Pierre Garnier ou encore le gros carton du moment, la Tame Impala, Dracula sur Évasion.

0: Vous écoutez Évasion, évidemment. Je suis très heureux de vous accueillir, hein, si vous arrivez à l'instant, avec tout à l'heure Alex Warren. On va écouter Fever Dream. Et juste avant, je vous rappelle que si vous restez dans le coin pour les vacances, il y a plein d'idées sorties que vous retrouvez sur le site internet évasionfm.com, évidemment, où que vous soyez, hein, si vous nous écoutez en ce moment, en Eure-et-Loire, dans l'Oise, à Paris, en Seine-et-Marne, Somme, Yvelines, Essonne, Eure et partout ailleurs. Vous retrouvez des bons plans sortis pour vous occuper où que vous soyez tout au long de l'été. Il y a plein de choses. évasionfm.com, ça se passe tout simplement dans la partie agenda.
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1: Encore et toujours plus de tubes en ce lundi matin sur Évasion. Allez, vous restez avec nous, hein. Il y aura tout à l'heure Louane, on écoutera aussi Ed Sheeran et Martin Garrix, et puis un artiste qui met tout le monde d'accord, hein. Qu'on aime la pop, la soul, les musiques urbaines, la country et même le hard rock, il touche absolument à tous les styles de musique. Un artiste qui s'est fait repérer sur internet il y a quelques années maintenant et que vous connaissez, il avait notamment lancé sa carrière avec la chanson Lose Control et il revient cet été avec Mr. Know It All, c'est bien sûr Teddy Swims, on l'écoute dans deux secondes sur Évasion.
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matinée avec Évasion, bon début de semaine, on va retrouver tout de suite Ed Sheeran, Martin Garrix, le tube de l'été incontestablement 2026 et un tube de l'été qui aurait pu être celui de l'été 2014, figurez-vous, puisque la chanson a été enregistrée en 2014, mais pour des raisons de droit, des raisons d'accord entre les maisons de disques, le morceau était resté dans les tiroirs de Martin Garrix, qui a rappelé Ed Sheeran il y a quelques mois pour lui dire, écoute, le morceau est vachement bien, est-ce qu'on pourrait le réenregistrer façon 2026? Et là, il a pu sortir avec, évidemment, le succès qu'on connaît. Voici maintenant Repeat It sur Évasion.

0: Évasion. Bon début de semaine. Nouvelle semaine égale des cadeaux à gagner, évidemment, à toute la semaine sur Évasion avec le grand jeu de l'été, la roue de l'été qui peut tourner à chaque instant et notamment le matin, bien sûr, à 8h25. 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Pendant ce temps-là, moi je vous passe tout à l'heure Shakira. Dai Dai sur Évasion, ça arrive très très vite. Hein.
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0: Art Évasion, évidemment. Ravi de vous retrouver si vous arrivez à l'instant. Je vous passe tout de suite Taylor Swift et Naïka One Track Mind sur Évasion.
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0: l'évasion. Bonne matinée avec nous, bon début de semaine. On est connecté évidemment sur tous les réseaux sociaux Évasion comme chaque jour, la page Facebook Évasion FM. On vous retrouve également sur TikTok, Radio Évasion et puis sur Instagram. Et je vous rappelle qu'il y a aussi le WhatsApp pour échanger avec nous et pour tous vos messages vocaux, 07 68 60 50 17, 07 68 60 50 17. Dans quelques instants, je vous passe Ava Max et aussi Gillo et David Guetta, Save Me Tonight sur Évasion.
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0: Évasion encore et toujours plus de tubes et on aimerait bien une reformation à nous ici des frérots de la Vega. Et bien figurez-vous qu'on n'est pas tout seul hein, puisque Flo de la Vega et Jérémy Frérot ont tous les deux ouvert la porte à des retrouvailles scéniques ou alors amicales. Sans qu'aucun retour malheureusement officiel ou engagement ne soit encore acté, on évoque quand même une éventuelle reformation peut-être hein, pour 2027, année qui marquerait les 10 ans de la séparation des frérots de la Vega. Jérémy Frérot, on l'écoute maintenant pour le coup avec son nouveau titre qu'on aime beaucoup qui s'appelle Frérot sur Évasion.
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0: Évasion, bonne fin de matinée, avec à suivre Bruno Mars. Tiens, dans la série Le Saviez-vous, petite anecdote sur Bruno Mars. Avant de devenir une star mondiale, eh bien figurez-vous qu'il avait déjà fait ses débuts au cinéma à l'âge de 6 ans, Bruno Mars. À l'époque, il s'appelait encore Peter Hernandez et il apparaît dans un film avec Nicolas Cage qui s'appelle pour le coup Lune de miel à Las Vegas et il imite Elvis Presley puisque c'est un grand fan d'Elvis Presley, Bruno Mars. On l'écoute tout à l'heure, I Just Might, ça arrive très très vite sur Évasion.
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0: monde, je vous souhaite un bon début de semaine. Ravi de vous accompagner sur Évasion avec toujours plus de tubes. Voici Dua Lipa et Ed Sheeran.
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0: Bienvenue sur Évasion avec Shade et Zayn.
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0: Très heureux de terminer cette journée de lundi avec vous sur Évasion. On est ensemble jusqu'à 20h avec toujours plus de tubes. Robbie Williams à suivre. On va écouter Phil. Il y aura aussi Shakira, la chanteuse colombienne qui poursuit sa tournée mondiale en ce moment. Et d'ailleurs, c'est la tournée la plus lucrative et la plus rentable de l'histoire pour une artiste hispanique, Shakira. Elle débarque avec la musique de la Coupe du Monde. C'est Dai Dai sur Évasion.
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titre qui sent bon les vacances, c'était Karol G sur Évasion. Et bien, bonnes vacances d'été à vous. 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La suite avec Damiano David, voici The First Time sur Évasion.

0: Corneille sur Évasion et 24 ans après sa sortie, le titre Ensemble s'offre une seconde jeunesse. Et pour l'occasion, Corneille collabore avec la chanteuse Vita pour proposer cette nouvelle version plus solaire et surtout plus dansante. Je vous souhaite un bon début de semaine avec toujours plus de tubes. Naïka pour la suite avec One Track Mind.
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0: roule en début de semaine. À l'écoute d'Évasion, il est 16h. Un point sur l'actu en moins d'une minute tout de suite avant de retrouver David Guetta et Jennifer Lopez.
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3: Bonjour, Daniel Cohn-Bendit appelle à soutenir Raphaël Glucksmann en vue de la présidentielle. L'ancien eurodéputé écologiste le dit dans une interview au magazine Le Point. Dans le camp de la gauche réformiste, il est le seul à adopter, dit-il, un positionnement nouveau. 9 départements supplémentaires en vigilance orange canicule, notamment la Corrèze, le Cher, l'Allier jusqu'aux Alpes. Il y en a 22 au total sur un large quart sud-est. Météo France donne aussi ses prévisions en vue de l'éclipse solaire de mercredi. Bonne nouvelle, il fera beau. À l'heure de l'éclipse, le ciel devrait être généralement dégagé sur la plupart des régions. Près de 30 ans après la mort par balle de Tupac, un premier procès s'ouvre ce lundi à Las Vegas, aux États-Unis. Celui d'un ancien chef de gang accusé d'avoir commandité le meurtre du rappeur américain de 25 ans. Et puis au championnat d'Europe d'athlétisme à Birmingham en Angleterre, on attend ce soir l'un des grands espoirs français sur la finale du 5000 mètres. C'est Jimmy Gressier, lui qui avait été sacré champion du monde sur le 10 000 mètres en septembre dernier. Bon après-midi.
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0: Bonne fin d'après-midi sur Évasion. Les tubes reviennent très vite avec Bruno Mars.
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0: Évasion pour vous accompagner en cette fin de journée de lundi. Si vous êtes en vacances, profitez bien. Courage si vous bossez. Le retour des tubes avec Taylor Swift tout de suite après un point sur la couleur du ciel.
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0: Le retour de la canicule cette semaine avec un temps bien ensoleillé demain. Un ciel sans nuages. Au niveau des températures, on prévoit le matin 15 degrés à Tremblay-les-Villages. Il fera 16 à Maintenon, 17 degrés à Chartres. Même programme l'après-midi. Toujours ce beau ciel bleu, un soleil de plomb. Avec des températures en hausse, on attend au maximum 33 degrés à Ablis, Rambouillet et Saint-Arnoult en Yvelines. Il fera 34 degrés au maximum à Dreux.
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0: La chanteuse belge Angèle avec What You Want sur Évasion. Je vous souhaite un bon début de semaine. Avant de faire un point sur l'actualité à 17h, on va retrouver toujours plus de tubes avec les Cat's Eye. Il y aura aussi Alex Warren après une année 2025 record pour le chanteur américain. Il va faire son grand retour le 28 août avec Wild Child, son tout nouvel album. Alex Warren, il arrive avec Fever Dream sur Évasion.
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0: Heure qui débute maintenant avec Temper City et Sound of Legend après les infos sur Évasion. Bonne fin de journée, il est 17h.
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3: Bonsoir à tous. 70% de la France concernée par des restrictions d'eau. Le ministère de la Transition écologique évoque aujourd'hui 67 départements en situation de crise et 21 départements en alerte renforcée. Une sécheresse aggravée par la canicule et les fortes chaleurs vont s'étendre dès demain vers l'ouest avec au total 43 départements placés en vigilance orange par Météo France. Cela concernera notamment la Bretagne, les Pays de la Loire jusqu'au centre Val de Loire, mais aussi le Languedoc-Roussillon et toujours le sud-est. Un puissant séisme en Colombie, il a secoué une grande partie ouest du pays de magnitude 7,4 sur l'échelle de Richter selon le service géologique des États-Unis. Il a été ressenti dans la capitale Bogota, plusieurs immeubles ont été évacués, pas de précision sur le bilan pour le moment. Et puis Maxime Grousset qualifié pour les demi-finales du 50 mètres papillon. Le nageur français a brillé au championnat d'Europe de natation en signant ce matin le meilleur temps des séries et même la meilleure performance de l'année. Il jouera sa place en finale à 18h30.

0: Évasion, toujours plus de tubes pour terminer la journée avec Nelly Furtado.
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0: 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D'ici là, le retour des tubes avec Teddy Swims sur Évasion.
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0: souhaite une bonne fin de journée sur Évasion. Un point sur la couleur du ciel maintenant, avant de retrouver la chanteuse qui a vendu le plus d'albums en 2025. C'est Taylor Swift qui arrive.
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0: Le retour de la canicule cette semaine.

0: Avec un temps bien ensoleillé demain, un ciel sans nuages. Au niveau des températures, on prévoit le matin 15 degrés à Tremblay-les-Villages. Il fera 16 à Maintenon, 17 degrés à Chartres. Même programme l'après-midi, toujours ce beau ciel bleu, un soleil de plomb. Avec des températures en hausse, on attend au maximum 33 degrés à Ablis, Rambouillet et Saint-Arnoult en Yvelines. Il fera 34 degrés au maximum à Dreux.
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0: Bonnes vacances avec Évasion et Shakira.
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0: 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Toujours plus de tubes pour terminer cette journée de lundi avec Pierre Garnier qui nous rejoint après Jérémy Frérot sur Évasion.
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0: 18h sur Évasion. Bon début de soirée avec toujours plus de tubes. Naïka et Ed Sheeran nous rejoignent après les infos.
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3: Bonsoir, 21 départements de plus en vigilance orange demain. La canicule gagne du terrain sur le centre et sur l'ouest. Au total, 43 départements concernés de la Bretagne à la Méditerranée. On attend dans l'intérieur entre 33 et 36 degrés avec des pointes à 38-39 degrés sur le sud-est. Et ces températures records contribuent aussi au réchauffement record de nos mers et océans qui absorbent les gaz à effet de serre produits en grosse quantité avec le réchauffement climatique. Ils n'ont jamais été aussi chauds en juillet, 20,80 le mois dernier selon Copernicus. À l'étranger, sans doute de nombreuses victimes en Colombie après un fort tremblement de terre. Il a été ressenti sur le littoral pacifique jusqu'à la capitale Bogota. Séisme mesuré à 7,4 sur l'échelle de Richter. Plusieurs bâtiments se sont effondrés. Et puis Léon Marchand de retour à Paris 2 ans après les Jeux. Il participe au championnat d'Europe de natation et il sera aligné tout à l'heure sur le 4x200 mètres nage libre avec l'équipe de France. Le départ à 19h33. Très bonne fin de journée.

0: Merci d'écouter Évasion avec James Young.
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0: Et plusieurs fois par jour, on fait tourner cette roue de l'été pour vous offrir de très jolis cadeaux. Et c'est Anissa qui tente sa chance ce lundi. Salut Anissa.
2: Salut Simon.
0: Comment ça va?
2: Bah écoute, ça va bien.
0: Anissa qui habite Mantes-la-Jolie, mais là t'es en vacances, hein, c'est ça?
2: Ouais, c'est ça, je suis en Normandie là.
0: Ok, chez les parents. Et donc tu nous écoutes comment là du coup?
2: Bah sur l'ordi.
0: Ok, ouais, via internet, voilà. Très bien. Ouais, ouais, c'est vrai qu'Évasion est disponible partout sur le site, hein, évasionfm.com. Anissa qui tente sa chance en ce début de semaine à la roue de l'été. Il y a plein de cadeaux sympas, hein, dans la roue. Il y a des places de ciné, il y a des entrées dans des parcs d'attractions, il y a des semaines de vacances, des montres ou encore des coffrets bijoux pour stopper la roue. Tu cries stop quand tu veux, Anissa. Ah, le stop était incroyable. Là, tu as réveillé toute la Normandie, hein. Bon, Anissa, tu gagnes ce lundi une montre Kelton. Et la marque Kelton, c'est la marque icône de l'horlogerie française. C'est pour toi, bravo.
2: Eh ben écoute, c'est cool, merci beaucoup.
0: Avec grand plaisir, comme ça on commence bien la semaine. Et on commence bien les vacances. C'est ta dernière semaine de vacances, hein, c'est ça, tu me disais.
2: C'est ma dernière semaine, ouais. Et du coup, bah, je serai plus en retard.
0: Exactement, tu seras toujours à l'heure avec cette...
2: J'aurai plus d'excuses.
0: Exactement, c'est bien dit. Montre Kelton, on te l'envoie à la maison. Encore bravo Anissa, et puis on te souhaite une bonne semaine de vacances. À bientôt.
2: Merci beaucoup, à bientôt, bisous, au revoir.
0: Évasion par SMS au 7 10 36 pour vous aussi faire tourner la roue de l'été. Et le retour des tubes, c'est maintenant sur Évasion avec David Guetta et Jennifer Lopez.
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0: Michael Jackson sur Évasion, et il paraît qu'il y a une série qui est en préparation sur le papa de la pop star Joe Jackson, un projet qui souhaite proposer un regard inédit sur celui qui a façonné la carrière de ses enfants. Je vous souhaite un bon début de soirée avec Bruno Mars qui nous rejoint tout de suite après un point météo.
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0: Le retour de la canicule cette semaine avec un temps bien ensoleillé demain, un ciel sans nuages. Au niveau des températures, on prévoit le matin 15 degrés à Tremblay-les-Villages. Il fera 16 à Maintenon, 17 degrés à Chartres. Même programme l'après-midi, toujours ce beau ciel bleu, un soleil de plomb. Avec des températures en hausse, on attend au maximum 33 degrés à Ablis, Rambouillet et Saint-Arnoult en Yvelines. Il fera 34 degrés au maximum à Dreux.
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0: Évasion, bon début de soirée avec Damiano David dans un instant.
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0: Et dans un quart d'heure environ, c'est le tube des auditeurs. Vous le savez, tous les soirs de la semaine, on passe la musique de votre choix. Vous voulez entendre votre titre coup de cœur à l'antenne? Eh bien, faites-nous votre proposition maintenant en remplissant le formulaire en ligne sur évasionfm.com et rendez-vous à 19h pour écouter le tube des auditeurs sur Évasion.
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0: soirée sur Évasion, voici les 4 Centuries. C'est notre tube des auditeurs ce lundi soir proposé par Delphine de Sassy-sur-Marne.
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0: De Kid Laroi et Justin Bieber sur Evasion. 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Temper City pour la suite avec Self Aware sur Evasion.
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0: Bonne soirée sur Évasion. On va retrouver un véritable tube de l'été dans un instant. On va retourner en 2005 avec Paul Kless, Suavemente. Avant ça, c'est Joe qui arrive. Et puis un point sur les prévisions météo de la région.
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0: Le retour de la canicule cette semaine avec un temps bien ensoleillé demain. Un ciel sans nuages. Au niveau des températures, on prévoit le matin 15 degrés à Tremblay-les-Villages. Il fera 16 à Maintenon, 17 degrés à Chartres. Même programme l'après-midi. Toujours ce beau ciel bleu, un soleil de plomb. Avec des températures en hausse, on attend au maximum 33 degrés à Ablis, Rambouillet et Saint-Arnoult en Yvelines. Il fera 34 degrés au maximum à Dreux.
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0: avec Tame Impala sur Évasion.
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0: On va se retrouver demain sur Évasion. Je vous souhaite une excellente soirée avec toujours plus de tubes. L'artiste britannique Sienna Spyro qui nous rejoint très vite. On va écouter un extrait de son premier album qui est sorti il y a tout juste un mois. C'est Die on This Hill. Je vois aussi arriver Teddy Swims. Et puis demain, dès 6h, c'est Nicolas Payet qui sera là pour vous accompagner dans le grand réveil Évasion. 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Vous envoyez Évasion au 7-10-36. Bonne soirée tout le monde. À demain.
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